0: Non, c'est quoi le climat? Genre, c'est bon.
1: His date of birth is going to be 9/15 of 61. 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
0: 10-4, still 10-4.
1: 10-4.

0: Oui, mon Dieu, il y en a pour l'Australie, le temps y est.
1: Go ahead.
0: Adam Miller, David 9545, Andy 9545.